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Alors en attendant, soyons glorieux comme notre Père au ciel l'est. Parlez de la bonne nouvelle de Dieu, que le salut est proche pour ceux qui cherchent à être libérés. Notre marche n'est jamais facile. On a choisi de passer vers la porte étroite, mais nous sommes toujours victorieux dans nos batailles. Parce que notre Dieu nous a promis la victoire.

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Voilà, c'est comme ça nous faisons tous les dimanches. Bon matin, nous faisons ensemble avec vous depuis 7h jusqu'à 10h. Bon matin. 8h, c'est nouvelle en créole avec Norlis Rita Coolidge.

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1: 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Ça qui concerne les temps, nous pouvons respecter l'intervalle soleil. Aujourd'hui, nous de période full vent souhait. Aujourd'hui, du vent pour ventiler sa cible vitesse 20 à 40 km à l'heure, mais pour m'agiter. Température 29 à 30 degrés centigrades, l'humidité 70 à 75% et tantôt soleil pour cause 17 minutes après 6 heures du soir. 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
1: 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Une fois qu'il lui a rendu son regard...
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